0: Non, j'ai dit avec ça avant que je ne dise.
1: C'est bon.
2: Hey, voice chat.
1: Go ahead.
2: In service on a dramatic refusal.
1: The drama.
3: Forty-one.
1: Good. 10 a.m. He's in the back home.
3: Why?
1: For now.
3: 41 clear.